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Galaxy Band, mesdames, messieurs, le titre Pagué Campé, une musique qui sortit. Est-ce que c'est un nouveau projet libre à l'annoncer pour formation musicale ça? Mais je vous assure, les informations sur ce groupe a vini incessamment dans votre show, mesdames, messieurs. Bonne semaine à vous toutes et à tous. Nous partons pour une nouvelle semaine d'émission, une nouvelle semaine d'information. Lundi, mardi, jeudi et vendredi avec les deux compères Vénus et Didier le Paradis. 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

Et on enchaîne avec un groupe d'Haïti, Astral Compas, le titre Gratin. Gratin, gratin. 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
2: 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Pas oublier week-end ça pour nous. 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

un secours qui ne monte jamais dans la détresse. C'est pourquoi nous sommes sans crainte quand la terre est bouleversée et que les montagnes chancèlent le cœur des mers. Oui, l'Éternel des armées est avec nous. Le Dieu de Jacob.

Si quelqu'un est en Christ, il est une nouvelle créature. Les choses anciennes sont passées. Voici, toutes choses sont devenues nouvelles. Merci Seigneur, merci Seigneur. Merci Seigneur parce que maintenant je suis une nouvelle créature. Gloire à toi Seigneur Jésus, toi seul mérite la gloire.

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0: 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Ou au coin de l'on va comme ça?
1: C'est avocat, à ce moment de ça ou bien?
0: Non, je vais dire ça,
1: je vais dire
0: là. Je vais dire,
1: Mathieu, moi ici, je vais dire avocat à la somme. Je vais dire
2: avocat ministère là.
1: Non,
0: je vais dire ministère.
1: Non, je vais dire c'est avocat à la somme de l'ici. C'est pas avocat ministère là.
2: C'est ministère là.
1: Service juridique ministère, on a des problèmes, ça va pas se dire.
0: Vous
1: avez quand même tout.
2: En tout cas, c'est pas arrangé, non.
0: Oui, faut l'assemblée. Faut l'assemblée. L'assemblée va pas disperser.
2: Oui,
0: c'est pas arrangé. Bon, côté ça, il y a la là, nous, même équipe là, on a pris.
1: Oui, mais si par exemple, nous sommes des camarades politiques, si vous apprenez que. Comme secrétaire général, on va dire, on va prendre un bagaille. Le mieux serait d'appeler le président du parti, oui. À qui il n'a pas un mandat, pour faire tout de suite, pour demander des éclaircissements.
0: Yeah.
1: Maintenant, automatiquement, que vous tendez des rumeurs, vous venez dans la première occasion, et vous connaissez que l'homme dans la première occasion, le pays attendait.
0: Oui.
1: Et il y a des conséquences, effectivement, il y a des conséquences, puisque des partis politiques qui ont adhéré au mouvement, une fois qu'on fait des déclarations qui portent préjudice, à l'Assemblée, parti ça a retiré un groupement. Et ça punit ça également. L'article 168 du Code civil, il dit que des pour causes de préjudice, vous avez le barème. Mais maintenant, ce n'est pas la nouvelle idée. 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
3: Bonjour.
4: 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Rajoutez les cas. 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Je vais faire un stroke. Pendant que je suis malade, non, ok. 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
2: pas de problème.
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2: 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Bon, où est le message ça? Sous docteur Abel, parce que il me semble que c'est une adresse qui n'est pas un numéro pas correct. L'hôpital Bourg-Médic a annoncé, nous, à partir lundi 31 août, clinique transférée.

édition spéciale pour ce mardi, parce que nous sommes le 1er septembre 2026. Déjà très bon mois de septembre à chacun de vous. 1er septembre, première connexion pour le mois de septembre. Ah oui. J'espère que vous allez bien.

c'est la première connexion, la première sortie de Couleurs Matinales pour ce mois de septembre. On espère le meilleur. Le meilleur reste encore à venir. Mais nous sommes vraiment pour démarrer en toute beauté ce mois de septembre. Hein. Invité au sous-titre avec Tamar, Stanley George. Je suis Jacob Janvier.

Alors ça c'est la douceur du mois de septembre. 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

Tiawol, musique ça s'appelle Jean Mourier. belle musique, vraiment. Alors, c'est mardi matin, 1er septembre 2026. Nous continuons avec nous. 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C'est beau et c'est chaud.

Voilà, concernant le mois de septembre, il faut dire que septembre, c'est le neuvième mois des calendriers grégorien et surtout julien. Alors, son nom vient du latin septembre, donc de septembre, car il était vraiment le septième mois de l'ancien calendrier romain. Alors, le mois de septembre, c'est le premier mois de automne dans l'hémisphère nord et le premier mois du printemps dans l'hémisphère sud. Donc, l'équinoxe a lieu le 21, le 21, 22, 23 ou 24 septembre. Mais toujours reste qu'être le mois de septembre à l'origine dans le calendrier romain et dit au millénaire. Donc, qui comprend environ 10 mois, donc septembre en latin, septembre, donc de septembre, donc 7 et du suffixe bris, provenant peut-être du latin béant qui signifie porter ou de l'expression ab imbri, donc après les neiges, c'est le septième mois de l'année. Donc, les Romains ayant pris l'habitude de personnifier, surtout de défier, tous les faits qu'ils ont quand même du mal à expliquer, tel le cycle annuel, ils rangent quand même de côté les bons dieux et surtout de l'autre les mauvais dieux. Mais ils prennent soin tout simplement de se mettre sous la protection des premiers, pour se préserver des seconds. Mais ainsi, dans ce calendrier romain, seuls les quatre premiers mois de l'année portent ou se rapportent à des dieux vraiment protecteurs, dont on voit sont en réalité des déesses. On parle de Martius, c'est le mois de mars consacré aux dieux romains. Mars, après le mois d'avril, consacré à Aphrodite. Et puis, il y a Maius, mois de mai, qui est en l'honneur de Maya. Le nouveau, c'est mois de juin, en l'honneur de Junon. Donc, les autres mois avaient-ils moins de valeur que les précédents aux yeux des Romains, ou comme le pense Thomas George Chalker. Donc, en raison de l'importance même accordée aux quatre premiers mois, ils commencent tout simplement, ils prennent soin de faire la commande des planifications des travaux agricoles. Donc, toujours est-il que ces six derniers mois ne sont à cette époque désignés que par le chiffre qui les place et surtout qui permet de les distinguer dans le cours de l'année. Alors, il y a Quintilis, c'est pour pratiquement le cinquième mois, donc Sextilis c'est pour le sixième, et bien septembre pour le septième, donc octobre pour le huitième, novembre pour le neuvième, décembre pour le dixième. Donc, dans ce contexte, mars est quand même le premier mois de l'année romaine, et bien pour honorer le fondateur de Rome, Romulus, dont le père était le dieu mars, mais également pour honorer le dieu agricole et guerrier. Mais cette divinité romaine préside quand même au printemps, au retour des beaux jours favorables à l'agriculture, et il avait inauguré à cette époque, à travers le calendrier, pour la nouvelle année, qui met un terme à la trêve militaire traditionnelle ouverte d'octobre à la fin du mois de février. Alors, selon les traditions relatées par les auteurs latins, on parle de Ovid et puis Valon, donc le calendrier passe à 12 mois, soit sous Numa Pompilius, soit sous les décennies vivriers, donc vers 450 avant Jésus-Christ, et janvier devient le premier mois de ce calendrier dit Pompilien, afin vraiment de rapprocher le début d'année de solstice d'hiver, qui met fin à la saison morte et amorce le renouveau solaire. Cependant, donc les années romaines sont quand même identifiées par la date d'élection des deux consuls, donc qui prennent leur fonction le 1er mai et le 15 mars avant 153 avant Jésus-Christ, mais le début de l'année consulaire est fixé au 1er janvier lors de la mise en place du calendrier julien en 45 avant Jésus-Christ. Donc Jules César à l'époque le faisant et commencer vraiment non précisément au solstice d'hiver, mais seulement au jour de la nouvelle lune qui suivait directement celui-ci. Donc à faire vraiment de s'accommoder de la mentalité des Romains, donc accoutumés de l'année et lunaire. Donc au Moyen Âge, donc les pays de la chrétienté utilisaient le calendrier julien et commencent la numérotation de l'année à une fête religieuse très importante qui est le 25 décembre, style de la nativité de Jésus, mais le 25 mars, style florentin ou style de l'Annonciation, voire même et à Pâques, style de Pâques, comme là où il y a des centaines de régions quand même françaises. Mais cependant, encore une fois, il faut aussi mentionner que les calendriers et médiévaux continuent à afficher les années selon la coutume romaine en 12 colonnes allant de janvier à décembre. Mais dès le haut Moyen Âge, donc les autorités religieuses très souvent
c'est pour voir les temps et liturgiques où il intervient de célébrer le mariage. Donc cela va selon les régions depuis l'avant jusqu'à l'octave de l'épiphanie du Seigneur, de la Septuagénisme et surtout l'octave de Pâques, du dimanche avant l'érogation du septième jour, après vraiment le Pentecôte. Alors, il y a quand même des activités sociales pour le mois de septembre. Par exemple, dans de nombreux pays de l'hémisphère nord, septembre est traditionnellement le premier mois de l'année scolaire, après vraiment les congés estivaux annuels, autour de cette rentrée scolaire. Donc c'est aussi pour la France le mois de la seconde session des examens de fin d'année et surtout des admissions à la suite des concours d'entrée des écoles. Donc dans les pays occidentaux qui regroupent les principales vacances scolaires en été, donc septembre est le mois de la reprise du travail. Comme celui de janvier, il est également centré sur les problèmes domestiques et surtout la sociabilité extérieure au foyer de réduit. Et sauf à l'occasion des mariages de plus en plus fréquents, mais malgré l'absence de jours fériés, donc de la seconde quinzaine de septembre naissent les enfants conçus la nuit de Saint-Sylvestre. Alors c'est aussi le mois de la cueillette des fruits en fin mûr, des vendanges, des premiers et champignons et surtout celui de l'ouverture de la chasse en fraises. Donc traditionnellement, on prépare l'hiver en faisant des confitures, mais les célébrations à date fixe sont recensées dans la section célébration des éphémérides et septembre ci-dessus. Donc le deuxième samedi de septembre a eu la journée mondiale des premiers secours et puis le troisième week-end des journées européennes du patrimoine. Donc durant la dernière semaine de septembre se déroule la journée maritime mondiale et surtout la journée mondiale des sourds, mais au dernier dimanche de septembre est célébrée la journée mondiale des rivières. Donc aux États-Unis, le mois du patrimoine hispanique national qui a eu lieu le 15 septembre et 15 octobre témoigne quand même de la contribution des hispaniques et surtout latino-américains à la culture américaine. Mais aux États-Unis et au Canada, il y a le Labor Day, donc fête du travail, donc qui est célébré le premier lundi de septembre. Donc la fête des grands-parents a lieu le dimanche, le premier dimanche de septembre suivant la fête du travail. Donc la journée du respect pour les personnes âgées. Et c'est un jour férié au Japon, donc célébré le troisième lundi du mois de septembre afin de créer un long week-end. Donc en Colombie, El Día, donc de la mort, il y a Amistad, donc c'est le jour de l'amour et de l'amitié, donc se déroule le troisième samedi du mois de septembre. Et puis il y a l'Oktoberfest, donc qui est connu dans les pays francophones sous le nom de fête de la bière, se déroule à Munich en Allemagne. Donc de nos jours, elle commence vraiment le premier samedi de la deuxième quinzaine de septembre à midi exactement. Alors, derrière le mois de septembre, il y a quand même certaines traditions, donc, comme dans certains rituels de sorcières. Donc, le jour de l'équinoxe, c'est un jour très puissant pour les pratiquants des sciences occultes. Alors, le mois de septembre commence dans le signe zodiacal de la Vierge et se termine dans celui de la Balance à partir du 23 septembre.

Alors, pour les dictons, on dit en septembre, s'il y a 3 jours, il tourne. Donc, c'est quand même un nouveau bal pour l'automne, parce que beaucoup d'étoiles filent en septembre. Les tonneaux sont trop petits en novembre. En septembre, si tu es prudent, donc achète grains et vêtements. Ça, c'est un dicton de Charente. Plus de septembre travail, donc à la vigne, à la selle. Et puis, beau septembre fini d'emplir les chambres. En septembre, le fainéant peut aller se prêter. Et puis, en septembre, il fait bon. Ah ben, il fait bon être tous les jours et dans la campagne. Au mois de septembre, il faut se préparer au semaï et vendanges d'automne, mais aussi au foie de l'hiver. On s'attend à tout. Hein? Et puis le lendemain en septembre, on donne le ciel refroidi de l'automne. En septembre, les oiseaux migrateurs prennent leur envol pour passer l'hiver dans des régions plus douces. Alors pour les particularités du mois de septembre, il faut dire que chaque année, septembre commence le même jour de la semaine que décembre. Alors la Seconde Guerre mondiale a débuté le 1er septembre 1939 et s'est achevée le 2 septembre 1945.

rester toujours, puisque nous sommes le 1er septembre, est-ce qu'il y a vraiment une couleur ou des couleurs associées au mois de septembre? Mais on dit que le mois de septembre est principalement associé au bleu saphir et pour sa pierre de naissance, alors jaune ocre pour les symboles de la nature et au doré, au vert, au livre. Donc le bleu saphir, donc la pierre précieuse, donc le saphir bleu, c'est la pierre officielle du mois de septembre. Mais la symbolique, il évoque la sagesse, la sérénité, la loyauté, surtout un caractère calme ou digne de confiance. Donc les thèmes de l'automne et surtout des moissons, donc il y a l'or et puis l'ocre jaune. Donc ces couleurs rappellent encore une fois la transition de l'été et vers l'automne. Donc les champs de blé mûrs et les premières lignes de récolte. Donc le vert doré, il symbolise tout simplement l'équilibre entre la fin de l'été et surtout la préparation des vendanges. Mais il y a cette campagne de sensibilisation autour de septembre. Donc septembre noir, c'est quand même la couleur internationale dédiée à la sensibilisation et au soutien de la lutte contre le cancer de l'enfant. Donc ça c'est pour les différentes couleurs associées au mois de septembre. On parle du bleu saphir pour sa pierre de naissance, l'or jaune ou ocre pour les symboles de la nature et surtout le vert olive, donc les couleurs associées au mois de septembre.

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0: Amis auditeurs, salut. Vous écoutez l'organisation de prière Pain de vie du centre de la Floride au numéro 302-202-11-10, extension 80-04-98, chaque jour, du lundi au vendredi, 6h AM, 11h AM et 11h PM, dirigé par la sœur Ocléane Honoré et ses collaborateurs depuis Spring Valley, New York, ayant un collège de directeurs, M. Fritz Aristide, M. Jodel Aristide, chaque jour, du lundi au vendredi, midi, 1h PM. Nous vous remercions de ce que vous nous permettez d'entrer chez vous en vue d'assiéger ensemble le trône de la grâce. Nous bénissons le Dieu Trinitaire, Père, Fils et Saint-Esprit, qui tient dans sa main l'âme de tout ce qui vit, le souffle de toute chair d'homme. En lui, nous avons la vie, le mouvement et l'être. Car à tous ceux qui l'ont reçu et à ceux qui croient en son nom, Jésus-Christ a donné le pouvoir de devenir enfant de Dieu. Merci de nous rejoindre et bonne audition.
1: Gloire à Dieu.
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0: Psaume 63. Ô Dieu, tu es mon Dieu, je te cherche, mon âme a soif de toi. Mon corps soupire après toi dans une terre aride, desséchée sans eau. Ainsi je te contemple dans le sanctuaire pour voir ta puissance et ta gloire. Car ta bonté vaut mieux que la vie. Mes lèvres célèbrent tes louanges. Je te bénirai dans toute ma vie. J'élèverai mes mains en ton nom. Mon âme sera rassasiée comme le mets gras et succulent. Et avec des cris de joie, sur les lèvres, ma bouche te célébrera. Lorsque je pense à toi sur ma couche, je médite sur toi pendant les veilles de la nuit. Quand tu es mon secours et je suis dans l'allégresse à l'ombre de tes ailes. Mon âme est attachée à toi, ta droite me soutient. Mais ceux qui cherchent à m'ôter la vie iront dans les profondeurs de la terre. Ils seront livrés au glaive, ils seront la proie des chacals, et le roi se réjouira en Dieu. Quiconque jure en lui s'en glorifiera, car la bouche des menteurs sera fermée. Alléluia. Merci Seigneur. Gloire à Dieu. Et nous clamons au Seigneur pour qu'il bénisse. Oh, remets-nous, prends soin de nous. 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
1: Alléluia. Parmi les ondes de la radio Gouf FM, que la grâce et la paix vous soient données de la part de Dieu, notre Père. Nous saluons le directeur de la radio, le frère Fils Aristide, le frère Jodel Aristide. Nous saluons les animateurs, tous les amis internautes, nous saluons dans le nom de Jésus. Nous saluons le ministère Pain de Vie, spécialement, Sayo qui était en mission aujourd'hui, hein, qui travaille dans Chansa. 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

0: comme ça là. T'es trop belle. T'es trop belle, j'ai envie de te mettre dans mes yeux. Voilà. Genre, t'es vraiment trop belle. Toi, quand tu t'habilles en blanc, tu ressembles à un ange, tu vois ou pas? C'est celui-là, totalement. Toi, c'est sûr, ta mère t'a accouché à Charles de Gaulle. Parce que t'es un avion. T'es un Boeing, toi. Non, sur ma vie, je te parle sérieux, genre. T'es vraiment trop belle. T'es vraiment trop belle, tu mérites de sortir d'ailleurs, tu sais quoi, envoie ton adresse, j'arrive.
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